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0: Il est 6h, soyez les bienvenus, c'est la matinale sur Pornic Radio, 6h-10h, comme tous les matins du lundi au dimanche. On fera un petit tour du côté de nos rubriques habituelles, petites recettes de cuisine. On fera le roast qui va manger aujourd'hui sur Pornic Radio. Le métier du jour, la météo bien évidemment, l'éphéméride et bien d'autres choses encore. En attendant, je vous tiens moi accompagné jusqu'à 10h. Passez une excellente matinée en notre compagnie.
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0: La météo de ce samedi à Pornic ensoleillé, malgré quelques passages nuageux sans conséquence. Ce soir, ciel peu nuageux, température attendue de 24 à 25 degrés, ressenti 32 au meilleur de la journée, avec une minimale de 19 à 8 heures, ressenti 18 degrés. Marée haute, 4h25, 5m17, 16h38, 5m40, marée basse, 11h10, 1m60 et 23h28, 1m63. Coefficient de 70 sur les deux marées. Sur la façade atlantique, maximum de 22 à Cherbourg, 20 à Brest, 27 à Saint-Nazaire, 30 à Nantes, 23 à La Rochelle, 26 à Bordeaux et 21 pour Biarritz. Très belle journée et excellent week-end sur Pornic Radio.
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Gourmands, salut les gourmands, c'est l'heure de la petite recette du jour. Aujourd'hui, je vous propose une moussaka façon rapide. Pour 4 personnes, il vous faudra 350 g de bœuf haché, 3 aubergines, une boîte de pulpe de tomate, un oignon, une gousse d'ail, 2 œufs, 50 g de fromage râpé, 2 filets d'huile d'olive. Préchauffez le four à 210 degrés, lavez les aubergines et coupez-les en tranches de 1 cm environ dans le sens de la longueur. Placez-les dans un plat allant au four, versez un filet d'huile et enfournez pour 10 minutes. Épluchez et hachez l'oignon et l'ail. Dans une cocotte, faites-les revenir dans un filet d'huile. Ajoutez la pulpe de tomate, salez et poivrez et laissez mijoter 15 minutes à couvert. Ajoutez le bœuf pour 5 minutes supplémentaires. Dans un plat à gratin, déposez une couche d'aubergine, puis une couche de préparation à la viande. Renouvelez l'opération en terminant par l'aubergine. Battez les œufs et versez-les dans le plat. Recouvrez de fromage râpé et enfournez pour 10 minutes. Dégustez bien chaud. Bon appétit! 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

0: votre horoscope de ce mardi 30 juin, Bélier, vous semblez prêt pour prendre de nouvelles responsabilités.
1: Taureau, vous aurez quelques difficultés à structurer votre travail, mais pas de panique, ça va bien se passer.
2: Gémeaux, vous avancez petit à petit vers votre épanouissement professionnel que vous espériez.
3: Cancer, vous entrez dans une phase où les décisions que vous prendrez retiendront toute l'attention de vos proches.
4: Lion, vous vous sentez toujours obligé d'en faire toujours plus au travail, attention au surmenage.
5: Vierge, vous arriverez à vous imposer face à vos adversaires professionnels.
6: Balance, vous serez débordant d'optimisme et de joie de vivre.
7: Scorpion, de bonnes nouvelles vont vous rendre énergique et positif.
8: Sagittaire, il est temps de faire part de vos projets à vos proches pour avancer sereinement.
9: Capricorne, une reprise de contact avec une personne que vous n'avez pas vue depuis un bail va vous réanimer.
10: Verseau, si vous manquez d'affection, c'est le moment de le faire savoir autour de vous.
11: Et poisson, c'est l'envie de ne rien faire du tout qui sera la dominante de ce mardi, comme une envie de flâner un max.

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0: Un très bon mardi, 30 juin 2026. Bonne fête aux Martials qui sont à l'honneur et c'est la journée mondiale des astéroïdes aujourd'hui. Enfin, dans l'éphéméride de cette journée, le 30 juin 2012, il y a 14 ans, France Télécom arrêtait définitivement le service du Minitel après 30 ans d'activité, un service qui permettait d'accéder, vous le savez, à des services en ligne, comme le 3611, l'annuaire téléphonique, entre autres, évidemment. Allez, bon anniversaire à vous les natifs du 30 juin. Vous êtes le même jour que Mike Tyson, surnommé Kid Dynamite, qui fête ses 60 ans. Excellent anniversaire aussi à Ralph Schumacher, le frère cadet de Michael, qui fête ses 51 ans. Belle journée avec nous et très bon mardi.
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La météo de ce samedi à Pornic ensoleillé, malgré quelques passages nuageux sans conséquence. Ce soir, ciel peu nuageux, température attendue de 24 à 25 degrés, ressenti 32 au meilleur de la journée, avec une minimale de 19 à 8 heures, ressenti 18 degrés. Marée haute, 4h25, 5m17, 16h38, 5m40, marée basse, 11h10, 1m60 et 23h28, 1m63, coefficient de 70 sur les deux marées. Sur la façade atlantique, maximum de 22 à Cherbourg, 20 à Brest, 27 à Saint-Nazaire, 30 à Nantes, 23 à La Rochelle, 26 à Bordeaux et 21 pour Biarritz. Très belle journée et excellent week-end sur Pornic Radio.

0: Salut les gourmands, salut les gourmandes, c'est l'heure de la petite recette du jour. Aujourd'hui, je vous propose une paella mais à leur façon rapide. Pour 4 personnes, il vous faudra 200 g de riz rond à paella, 100 g d'anneau de calamar, un oignon, 200 g de poulet, 60 cl de bouillon de volaille et un filet d'huile d'olive, n'oubliez pas le sel et le poivre. Épluchez et émincez l'oignon. Dans une sauteuse, faites chauffer l'huile et faites fondre les oignons. Ajoutez le riz et mélangez pour qu'il soit bien enrobé d'huile. Versez le bouillon, salé et poivré. Ajoutez le calamar et le poulet coupé en cubes. Laissez mijoter pendant 30 minutes. Bon appétit! 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
1: Bonjour à tous, on démarre avec du basket et la superstar LeBron James qui a fait part de sa motivation à participer aux Jeux Olympiques 2024. Le joueur des Lakers a annoncé vouloir dédier son corps à la Team USA pour cet été. Même s'il est proche de la fin de sa carrière comme il l'a annoncé, le meilleur marqueur de points de NBA s'est dit très en forme malgré son âge et il compte représenter son pays avec respect encore une fois pour cette compétition très spéciale. Déjà vainqueur en 2008 et en 2012 avec les États-Unis, l'Américain compte bien aller chercher une troisième médaille d'or cette année et comme on dit, jamais 203. Et si les taxis volants tournaient autour de Paris cet été, Aéroport de Paris semble en tout cas déterminé à mettre en place ses engins électriques afin de transporter de très nombreux passagers. Même si le sujet fait débat avec de nombreuses contestations, ADP estime que sans test réel, on ne peut pas se rendre compte des possibilités et tout sera donc mis en place pour faire voler ces innovations d'ici quelques mois à Paris.
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0: Votre horoscope de ce mardi 30 juin, Bélier, vous semblez prêt pour prendre de nouvelles responsabilités.
1: Taureau, vous aurez quelques difficultés à structurer votre travail, mais pas de panique, ça va bien se passer.
2: Gémeaux, vous avancez petit à petit vers votre épanouissement professionnel que vous espériez.
3: Cancer, vous entrez dans une phase où les décisions que vous prendrez retiendront toute l'attention de vos proches.
4: Lion, vous vous sentez toujours obligé d'en faire toujours plus au travail, attention au surmenage.
5: Vierge, vous arriverez à vous imposer face à vos adversaires professionnels.
6: Balance, vous serez débordant d'optimisme et de joie de vivre.
7: Scorpion, de bonnes nouvelles vont vous rendre énergique et positif.
8: Sagittaire, il est temps de faire part de vos projets à vos proches pour avancer sereinement.
9: Capricorne, une reprise de contact avec une personne que vous n'avez pas vue depuis un bail va vous réanimer.
10: Verseau, si vous manquez d'affection, c'est le moment de le faire savoir autour de vous.
11: Et Poisson, c'est l'envie de ne rien faire du tout qui sera la dominante de ce mardi, comme une envie de flâner un max.

Spin Doctors et la joyeuse et dansante Jimmy Olsen's Blues. Et puis un jour, Spin Doctors a disparu. Et je crois que personne ne s'en est rendu compte. Et puis un autre jour, Spin Doctors est revenu. Et je crois que personne ne s'en est rendu compte. Pendant que tu t'enfiles mécaniquement ton bol de Chocapic, le regard perdu dans le lointain, là où toi et ton crush êtes tout nus sur une plage déserte, du Goémon dans les oreilles et du Varek dans le fondement, Spin Doctors pourrait être en train de jouer dans ta cuisine que tu t'en apercevrais même pas. C'est à se demander si Spin Doctors a un jour existé. Des choses qui arrivent quand on fait de la musique sans se prendre au sérieux, un jour ça finit par déconner encore plus que toi et tu disparais. Ils ont pourtant eu leur moment. On est en 1992, l'année où le monde a les yeux rivés sur Seattle, ses chemises de bûcheron crasseuses et son spleen adolescent magnifié par Kurt Cobain. De son côté, Spin Doctors tourne misérablement depuis 2 ou 3 ans, avec un premier album sorti l'année précédente sans tambour ni trompette, et un chanteur, Chris Barron, qui arbore un bonnet de nuit en laine informe qui semblait collé à son crâne par du scotch double face. Le disque végète pendant près d'un an. Puis le miracle se produit par le biais d'une radio locale, sise dans le Vermont, et ça c'est pas banal quand on sait que la capitale de cet état, Montpellier, est de loin la moins peuplée des capitales US, avec moins de 8000 habitants. Bref, cette radio locale donc qui commence à diffuser l'un des titres de l'album, Little Miss Can't Be Wrong, ça remonte jusqu'aux oreilles de MTV, qui emboîte le pas à la radio, le clip tourne en boucle, le public suit, la maison de disques décide de sortir un nouvel extrait, ce sera la joyeuse et dansante Two Princes, incontestablement le tube ou l'un des tubes de 1993, qui sera la chanson la plus diffusée à la radio US cette année-là. Le succès de Two Princes a entraîné celui de l'album Pocket Full of Kryptonite. S'est vendu à plus de 5 millions d'exemplaires rien qu'à Falkland, faisant de Spin Doctors les anti-héros parfaits ou l'antidote pour contrebalancer la noirceur du grunge. Mais le problème des groupes construits sur un malentendu temporel, c'est que le réveil est souvent brutal. En 1994, le groupe sort un second album, Turn It Upside Down. Le public, déjà passé à autre chose, probablement à Green Day ou à la Britpop, hausse les épaules, ça fait un flop. Shankman, le guitariste qui se prenait pour la réincarnation de Jimi Hendrix, quitte le navire en plein concert à Berkeley, en Californie, durant une dispute d'ego d'une banalité affligeante. Le groupe tente de survivre, change de line-up, mais la magie du bonnet en laine s'est envolée. Candy Gronaz. Et puis donc ils sont revenus, en 2013, dans une certaine indifférence. Il y a quelques mois, ils ont ressorti un nouveau single et ont annoncé un nouvel album à venir. On n'en sait pas beaucoup plus, si tant est que ça intéresse encore quelqu'un. Il y a peu, Chris Barron a été filmé devant les guichets d'un loueur de voiture, jouant Two Princes à la guitare sèche, pour remercier les employés de l'endroit. L'histoire ne dit pas s'il n'aurait pas plutôt préféré un petit billet. Cet épisode est une bonne occasion d'écouter autre chose que les deux singles déjà mentionnés. Jimmy Olsen's Blues est dans la droite lignée de leur premier album, plutôt joyeuse et dansante donc, la musique comme on l'aime. Vue sur YouTube, 3 millions. Durée de la chanson, 4 minutes 20. Spin Doctors, Jimmy Olsen's Blues.

0: vas aimer Jimmy Olsen's Blues, The Spin Doctors, alors tu devrais aimer les épisodes sur Double, Raoul Petit ou Beck. Retrouve-les sur ta plateforme de podcast habituelle ou sur www.goodmorningmusic.net. Good Morning Music te retrouve demain pour une nouvelle mise à jour musicale. Sauf le dimanche, gros naze à des lessives en retard et du chablis au frais. En attendant, si tu as des choses à redire sur l'artiste du jour ou simplement envie de parler musique, retrouvons-nous sur le web du podcast www.goodmorningmusic.net.
1: Un très bon mardi, 30 juin 2026. Bonne fête aux Martials qui sont à l'honneur et c'est la journée mondiale des astéroïdes aujourd'hui. Enfin, dans l'éphéméride de cette journée, le 30 juin 2012, il y a 14 ans, France Télécom arrêtait définitivement le service du Minitel après 30 ans d'activité, un service qui permettait d'accéder, vous le savez, à des services en ligne, comme le 3611, l'annuaire téléphonique, entre autres, évidemment. Allez, bon anniversaire à vous les natifs du 30 juin. Vous êtes le même jour que Mike Tyson, surnommé Kid Dynamite, qui fête ses 60 ans. Excellent anniversaire aussi à Ralph Schumacher, le frère cadet de Michael qui fête ses 51 ans. Belle journée avec nous et très bon mardi.

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3: Bonjour. Monaco, frappé par une explosion volontaire. C'était hier soir dans un immeuble résidentiel près de la frontière française. 3 personnes sont blessées, dont 2 gravement. L'engin chargé de projectiles a été déposé dans le hall par un individu en fuite. La piste terroriste est exclue, mais les autorités privilégient celle d'une tentative d'assassinat, alors qu'un oligarque comptant parmi les plus grosses fortunes ukrainiennes ferait partie des blessés. Une coopération policière franco-monégasque est en cours pour retrouver l'auteur, qui a été filmé fuyant vers la commune de Beausoleil. La canicule historique de 11 jours laisse derrière elle un bilan humain préoccupant. Le Premier ministre a réuni une cellule de crise hier. Sébastien Lecornu alerte sur un nombre de victimes à domicile bien supérieur aux épisodes précédents. Le chef du gouvernement annonce que 30 000 climatiseurs vont être livrés dans les hôpitaux, tandis que les prévisionnistes redoutent déjà un nouveau coup de chaleur à partir du 6 juillet. Alerte maximale aux incendies d'ailleurs dans le sud de la France. Météo France placera demain 6 départements en danger très élevé. Sont concernés les Pyrénées-Orientales, l'Aude, l'Hérault, le Gard, le Vaucluse et les Bouches-du-Rhône. Un passage à la vigilance rouge avec un net renforcement du Mistral et de la Tramontane. Le feuilleton judiciaire de l'autoroute A69 se termine. C'est fait, le Conseil d'État a définitivement rejeté ce lundi les pourvois des associations écologistes. Une décision qui provoque la colère des opposants de la Voie est libre, qui dénonce un déni climatique officiel. Et puis c'est acté également, le Sénat a voté cette nuit pour autoriser la réintroduction de 2 insecticides, dont l'acétamipride, surnommé le tueur d'abeilles. Les sénateurs ont donc ressuscité une partie des mesures de la loi dite Duplomb, partiellement censurée l'année dernière par le Conseil constitutionnel. C'est un vote historique pour l'industrie textile. Le Parlement a définitivement adopté hier une loi pour freiner l'essor de l'ultra fast fashion. Le texte cible directement les géants asiatiques comme Temu, Shein ou bien encore AliExpress. Un système de pénalité va être instauré pour ces plateformes et le consommateur. Enfin, c'était la grosse surprise hier en football. Le Paraguay qui élimine l'Allemagne en 16e de finale de la Coupe du Monde. Le Maroc élimine de son côté les Pays-Bas au tir au but. Si la France bat la Suède ce soir, on se dirige donc vers un France-Paraguay samedi.
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1: La météo de ce samedi à Pornic ensoleillé, malgré quelques passages nuageux sans conséquence. Ce soir, ciel peu nuageux, température attendue de 24 à 25 degrés, ressenti 32 au meilleur de la journée, avec une minimale de 19 à 8 heures, ressenti 18 degrés. Marée haute, 4h25, 5m17, 16h38, 5m40, marée basse, 11h10, 1m60 et 23h28, 1m63, coefficient de 70 sur les deux marées. Sur la façade atlantique, maximum de 22 à Cherbourg, 20 à Brest, 27 à Saint-Nazaire, 30 à Nantes, 23 à La Rochelle, 26 à Bordeaux et 21 pour Biarritz. Très belle journée et excellent week-end sur Pornic Radio.

bon salut les gourmandes, c'est l'heure de la petite recette du jour. Aujourd'hui, je vous propose un tartare de thon pour 4 personnes. Il vous faudra 500 g de thon rouge très frais, 2 avocats, 3 oignons blancs, un demi-bouquet de coriandre, un citron, 2 cuillères à soupe d'huile d'olive, 2 cuillères à soupe de graines de sésame, une pincée de piment chili, du sel. Écrasez la chair de l'avocat à la fourchette, ajoutez l'huile, le jus du citron, le piment et du sel, réservé au frais. Pelez et hachez les oignons, rincez et ciselez finement la coriandre, découpez le thon en tout petits dés, mélangez ces ingrédients. Faites griller des graines de sésame à sec dans une poêle anti-adhésive. Disposez la préparation à l'avocat sur les assiettes, ajoutez le tartare de thon parsemé de graines de sésame et servez sans attendre. Bon appétit! 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

0: Votre horoscope de ce mardi 30 juin, Bélier, vous semblez prêt pour prendre de nouvelles responsabilités.
1: Taureau, vous aurez quelques difficultés à structurer votre travail, mais pas de panique, ça va bien se passer.
2: Gémeaux, vous avancez petit à petit vers votre épanouissement professionnel que vous espériez.
3: Cancer, vous entrez dans une phase où les décisions que vous prendrez retiendront toute l'attention de vos proches.
4: Lion, vous vous sentez toujours obligé d'en faire toujours plus au travail, attention au surmenage.
5: Vierge, vous arriverez à vous imposer face à vos adversaires professionnels.
6: Balance, vous serez débordant d'optimisme et de joie de vivre.
7: Scorpion, de bonnes nouvelles vont vous rendre énergique et positif.
8: Sagittaire, il est temps de faire part de vos projets à vos proches pour avancer sereinement.
9: Capricorne, une reprise de contact avec une personne que vous n'avez pas vue depuis un bail va vous réanimer.
10: Verseau, si vous manquez d'affection, c'est le moment de le faire savoir autour de vous.
11: Et poisson, c'est l'envie de ne rien faire du tout qui sera la dominante de ce mardi, comme une envie de flâner un max.

0: 36 du côté de Montpellier. Côté ciel, c'est principalement du soleil qui est annoncé avec peut-être quelques averses, notamment à l'est du pays.
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2: Bonjour, 2 ans et demi après son dépôt, le Parlement a adopté définitivement hier une proposition de loi pour freiner l'essor de l'ultra fast fashion. Elle vise à enrayer le développement très rapide de la mode éphémère incarnée par le géant asiatique Chine. Le Conseil d'État a entériné hier le projet contesté de l'autoroute A69 entre Toulouse et Castres. Il a rejeté les pourvois en cassation des opposants au chantier. Il s'agissait de l'une des dernières étapes de l'opposition juridique au projet qui a fait l'objet d'une vaste contestation depuis les premiers coups de pioche au printemps 2023. 6 départements du sud de la France seront en danger très élevé d'incendie demain mercredi, annonce Météo France. Il s'agit des Pyrénées-Orientales, de l'Aude, de l'Hérault, du Gard, du Vaucluse et des Bouches-du-Rhône. Un passage au rouge dû au net renforcement du vent avec tramontane et mistral, le tout dans un contexte de sécheresse importante des sols. La commission indépendante sur l'inceste et les violences sexuelles faites aux enfants dénonce de fortes lacunes dans la prise en compte des violences sexuelles au sein de l'aide sociale à l'enfance. Dans un avis publié hier à la veille de l'examen à l'Assemblée du projet de loi sur la protection des enfants, l'instance évoque un système en grande tension où l'absence de données nationales laisse encore trop d'enfants sans défense face à leurs agresseurs. Une reconstitution du meurtre de Philippine dont le corps avait été découvert enterré dans le bois de Boulogne en 2024 à Paris a eu lieu hier en présence du principal suspect à Walidat, arrivé en convoi protégé. Ce dernier a déjà partiellement reconnu les faits, disant se souvenir d'avoir fait quelque chose de grave. Il a su en avoir que des flashs de ce qu'il a pu faire le jour du drame. C'est la fin de ce flash, une très bonne journée à notre écoute.
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Un très bon mardi, 30 juin 2026. Bonne fête aux Martials qui sont à l'honneur et c'est la journée mondiale des astéroïdes aujourd'hui. Enfin, dans l'éphéméride de cette journée, le 30 juin 2012, il y a 14 ans, France Télécom arrêtait définitivement le service du Minitel. Après 30 ans d'activité, un service qui permettait d'accéder, vous le savez, à des services en ligne, comme le 3611, l'annuaire téléphonique, entre autres, évidemment. Allez, bon anniversaire à vous les natifs du 30 juin. Vous êtes le même jour que Mike Tyson, surnommé Kid Dynamite, qui fête ses 60 ans. Excellent anniversaire aussi à Ralph Schumacher, le frère cadet de Michael, qui fête ses 51 ans. Belle journée avec nous et très bon mardi.

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4: Le plongeur Monaco frappé par une explosion volontaire. C'était hier soir dans un immeuble résidentiel près de la frontière française. Trois personnes sont blessées, dont deux gravement. L'engin chargé de projectiles a été déposé dans le hall par un individu en fuite. La piste terroriste est exclue, mais les autorités privilégient celle d'une tentative d'assassinat, alors qu'un oligarque comptant parmi les plus grosses fortunes ukrainiennes ferait partie des blessés. Une coopération policière franco-monégasque est en cours pour retrouver l'auteur, qui a été filmé fuyant vers la commune de Beausoleil. La canicule historique de 11 jours laisse derrière elle un bilan humain préoccupant. Le Premier ministre a réuni une cellule de crise hier. Sébastien Lecornu alerte sur un nombre de victimes à domicile bien supérieur aux épisodes précédents. Le chef du gouvernement annonce que 30 000 climatiseurs vont être livrés dans les hôpitaux, tandis que les prévisionnistes redoutent déjà un nouveau coup de chaleur à partir du 6 juillet. Alerte maximale aux incendies d'ailleurs dans le sud de la France. Météo France placera demain 6 départements en danger très élevé. Sont concernés les Pyrénées-Orientales, l'Aude, l'Hérault, le Gard, le Vaucluse et les Bouches-du-Rhône. Un passage à la vigilance rouge avec un net renforcement du Mistral et de la Tramontane. Le feuilleton judiciaire de l'autoroute A69 se termine. C'est fait, le Conseil d'État a définitivement rejeté ce lundi les pourvois des associations écologistes. Une décision qui provoque la colère des opposants de la Voie est libre qui dénonce un déni climatique officiel. Et puis c'est acté également, le Sénat a voté cette nuit pour autoriser la réintroduction de deux insecticides dont l'acétamipride surnommé le tueur d'abeilles. Les sénateurs ont donc ressuscité une partie des mesures de la loi dite Duplomb, partiellement censurée l'année dernière par le Conseil constitutionnel. C'est un vote historique pour l'industrie textile. Le Parlement a définitivement adopté hier une loi pour freiner l'essor de l'ultra fast fashion. Le texte cible directement les géants asiatiques comme Temu, Shein ou bien encore AliExpress. Un système de pénalité va être instauré pour ces plateformes et le consommateur. Enfin, c'était la grosse surprise hier en football. Le Paraguay qui élimine l'Allemagne en 16e de finale de la Coupe du Monde. Le Maroc élimine de son côté les Pays-Bas au tir au but. Si la France bat la Suède ce soir, on se dirige donc vers un France-Paraguay samedi.
5: Bonjour à toutes et à tous, on débute avec ces deux énormes surprises de la nuit en 16e de finale de la Coupe du Monde 2026. Deux sérieux outsiders, l'Allemagne et les Pays-Bas, ont été éliminés dès le premier match à élimination directe. La plus grosse sensation, c'est l'élimination de l'Allemagne par le Paraguay. Un partout à l'issue du temps réglementaire et des prolongations, c'est le Strasbourgeois Enciso qui avait ouvert la marque pour les Paraguayens. Kai Havertz avait été égalisé côté allemand, mais les joueurs de la Mannschaft ont sombré lors de la séance de tir au but loupant trois de leurs 6 pénaltys. Les Paraguayens, eux, n'ont pas tremblé et remporte la séance 4 tirs au but à 3 et le scénario est totalement similaire pour la qualification du Maroc aux dépens des Pays-Bas. Un partout à l'issue du temps réglementaire et des prolongations grâce au but de Gakpo pour les Hollandais et l'égalisation in extremis de Diop à la 91e minute. Victoire des Lions de l'Atlas au tir au but 3-2 avec le pénalty décisif transformé par Saïd Barry côté marocain. Le Maroc qui affrontera le Canada en 8e de finale. Et puis hier soir, le Brésil est venu à bout péniblement des Japonais, victoire brésilienne de 1-2 grâce à une réalisation de Martinelli en toute fin de match dans le temps additionnel. Auparavant, Sano avait ouvert la marque pour les Nippons avant l'égalisation de Casemiro en seconde période. Les hommes de Carlo Ancelotti sont donc passés par la petite porte et pourraient affronter la Côte d'Ivoire ou la Norvège en 8e de finale. Et la France, elle, va tenter de ne pas se faire piéger par la Suède. Les Français, grands favoris de ce mondial 2026, défilé suédois à New York ce soir à partir de 23h. Heure française. S'ils passent ce tour, les Bleus affronteront le Paraguay en 8e de finale. Et puis deux autres matchs sont au programme ce mardi. La Côte d'Ivoire affronte la Norvège à 19h à Arlington. Le Mexique défie l'Équateur à 3h du matin la nuit prochaine au Stade Aztèque. En tennis, entrée en lice compliquée pour Jannik Sinner et Novak Djokovic. Les deux favoris ont dû batailler en 5 et 4-7 pour venir à bout respectivement de Kecmanovic et Wu. Ce mardi, Serena Williams fait son grand retour en simple, bénéficiant d'une wildcard. Et puis en rugby, le forfait d'Antoine Dupont pour la tournée dans l'hémisphère sud. Pour le championnat des nations, il est touché au mollet et laisse sa place à Paul Graou. Voilà, c'est la fin de ce flash. Très belle journée de sport.
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La météo de ce samedi à Pornic ensoleillé, malgré quelques passages nuageux sans conséquence. Ce soir, ciel peu nuageux, température attendue de 24 à 25 degrés, ressenti 32 au meilleur de la journée, avec une minimale de 19 à 8 heures, ressenti 18 degrés. Marée haute, 4h25, 5m17, 16h38, 5m40, marée basse, 11h10, 1m60 et 23h28, 1m63. Coefficient de 70 sur les deux marées. Sur la façade atlantique, maximum de 22 à Cherbourg, 20 à Brest, 27 à Saint-Nazaire, 30 à Nantes, 23 à La Rochelle, 26 à Bordeaux et 21 pour Biarritz. Très belle journée et excellent week-end sur Pornic Radio.

0: Bonjour à tous, on démarre avec du basket et la superstar LeBron James qui a fait part de sa motivation à participer aux Jeux Olympiques 2024. Le joueur des Lakers a annoncé vouloir dédier son corps à la Team USA pour cet été. Même s'il est proche de la fin de sa carrière comme il l'a annoncé, le meilleur marqueur de points de NBA s'est dit très en forme malgré son âge et il compte représenter son pays avec respect encore une fois pour cette compétition très spéciale. Déjà vainqueur en 2008 et en 2012 avec les États-Unis, l'Américain compte bien aller chercher une troisième médaille d'or cette année et comme on dit, jamais 203. Et si les taxis volants tournaient autour de Paris cet été, Aéroport de Paris semble en tout cas déterminé à mettre en place ses engins électriques afin de transporter de très nombreux passagers. Même si le sujet fait débat avec de nombreuses contestations, ADP estime que sans test réel, on ne peut pas se rendre compte des possibilités et tout sera donc mis en place pour faire voler ces innovations d'ici quelques mois à Paris.
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11: Salut les gourmands, c'est l'heure de la petite recette du jour. Aujourd'hui, je vous propose un cake chorizo, très rapide à réaliser et délicieux. Pour 6 personnes, il vous faudra 180 g de farine, un chorizo, un sachet de levure chimique, 2 œufs, 10 cl de lait, 5 cl d'huile d'olive, 100 g d'olive verte dénoyautée. Préchauffez le four à thermostat 180 degrés, lavez et coupez le chorizo en dés. Dans un saladier, battez les œufs, puis ajoutez la farine et la levure. Mélangez et versez le lait tiède et l'huile d'olive. Lorsque la pâte est homogène, salée et poivrée, puis ajoutez le chorizo et les olives. Répartissez dans un moule à cake beurré et fariné et enfournez pour 45 minutes. Servez avec une salade verte. Bon appétit! 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

0: Votre horoscope de ce mardi 30 juin, Bélier, vous semblez prêt pour prendre de nouvelles responsabilités.
1: Taureau, vous aurez quelques difficultés à structurer votre travail, mais pas de panique, ça va bien se passer.
2: Gémeaux, vous avancez petit à petit vers votre épanouissement professionnel que vous espériez.
3: Cancer, vous entrez dans une phase où les décisions que vous prendrez retiendront toute l'attention de vos proches.
4: Lion, vous vous sentez toujours obligé d'en faire toujours plus au travail, attention au surmenage.
5: Vierge, vous arriverez à vous imposer face à vos adversaires professionnels.
6: Balance, vous serez débordant d'optimisme et de joie de vivre.
7: Scorpion, de bonnes nouvelles vont vous rendre énergique et positif.
8: Sagittaire, il est temps de faire part de vos projets à vos proches pour avancer sereinement.
9: Capricorne, une reprise de contact avec une personne que vous n'avez pas vue depuis un bail va vous réanimer.
10: Verseau, si vous manquez d'affection, c'est le moment de le faire savoir autour de vous.
11: Et Poisson, c'est l'envie de ne rien faire du tout qui sera la dominante de ce mardi, comme une envie de flâner un max.
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13: Bonjour, 2 ans et demi après son dépôt, le Parlement a adopté définitivement hier une proposition de loi pour freiner l'essor de l'ultra fast fashion. Elle vise à enrayer le développement très rapide de la mode éphémère incarnée par le géant asiatique Shein. Le Conseil d'État a entériné hier le projet contesté de l'autoroute A69 entre Toulouse et Castres. Il a rejeté les pourvois en cassation des opposants au chantier. Il s'agissait de l'une des dernières étapes de l'opposition juridique au projet qui a fait l'objet d'une vaste contestation depuis les premiers coups de pioche au printemps 2023. 6 départements du sud de la France seront en danger très élevé d'incendie demain mercredi, annonce Météo France. Il s'agit des Pyrénées-Orientales, de l'Aude, de l'Hérault, du Gard, du Vaucluse et des Bouches-du-Rhône. Un passage au rouge dû au net renforcement du vent avec tramontane et mistral, le tout dans un contexte de sécheresse importante des sols. La commission indépendante sur l'inceste et les violences sexuelles faites aux enfants dénonce de fortes lacunes dans la prise en compte des violences sexuelles au sein de l'aide sociale à l'enfance. Dans un avis publié hier à la veille de l'examen à l'Assemblée du projet de loi sur la protection des enfants, l'instance évoque un système en grande tension où l'absence de données nationales laisse encore trop d'enfants sans défense face à leurs agresseurs. Une reconstitution du meurtre de Philippine dont le corps avait été découvert enterré dans le bois de Boulogne en 2024 à Paris a eu lieu hier en présence du principal suspect à Walidat, arrivé en convoi à protéger. Ce dernier a déjà partiellement reconnu les faits, disant se souvenir d'avoir fait quelque chose de grave. Il assure en avoir que des flashs de ce qu'il a pu faire le jour du drame. C'est la fin de ce flash, une très bonne journée à notre écoute.
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0: Et la maximale est annoncée à 36 du côté de Montpellier. Côté ciel, c'est principalement du soleil qui est annoncé avec peut-être quelques averses, notamment à l'est du pays.
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0: Un très bon mardi, 30 juin 2026. Bonne fête aux Martials qui sont à l'honneur et c'est la journée mondiale des astéroïdes aujourd'hui. Enfin, dans l'éphéméride de cette journée, le 30 juin 2012, il y a 14 ans, France Télécom arrêtait définitivement le service du Minitel. Après 30 ans d'activité, un service qui permettait d'accéder, vous le savez, à des services en ligne, comme le 3611, l'annuaire téléphonique, entre autres, évidemment. Allez, bon anniversaire à vous les natifs du 30 juin. Vous êtes le même jour que Mike Tyson, surnommé Kid Dynamite, qui fête ses 60 ans. Excellent anniversaire aussi à Ralph Schumacher, le frère cadet de Michael, qui fête ses 51 ans. Belle journée avec nous et très bon mardi.
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0: Il est temps de se quitter, c'est la fin de cette matinale. Passez une excellente journée à l'écoute de Pornic Radio.
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3: Bonjour à tous. Fin de la vigilance orange canicule pour les Alpes de Haute-Provence. Il reste encore les Alpes-Maritimes, le Var, la Haute-Corse et la Corse du Sud. Un drame odieux selon le prince Albert II. Trois personnes ont été blessées, dont deux gravement hier soir dans la déflagration d'un engin explosif. Le parquet général a estimé qu'il s'agissait vraisemblablement d'un attentat. Mais le ministre d'État monégasque Christophe Mirmand appelle à être prudent sur la qualification des faits. Un homme a été aperçu sur les caméras de vidéosurveillance en train de déposer un colis piégé au pied du bâtiment, un immeuble résidentiel. À 183 voix contre 129, le Sénat a voté cette nuit pour autoriser la réintroduction dérogatoire et encadrée de deux produits phytosanitaires, l'acétamipride et le flupyradifurone. Ces insecticides sont interdits en France mais autorisés ailleurs en Europe. À l'occasion du projet de loi agricole, les sénateurs ont donc ressuscité une partie des mesures de la loi dite Duplon, partiellement censurée l'année dernière par le Conseil constitutionnel. Le Conseil d'État, lui, a définitivement adopté hier le projet contesté de l'autoroute A69 entre Toulouse et Castres. C'était l'une des dernières étapes de l'opposition juridique au projet autoroutier. Le taux du livret A va augmenter selon Roland Lescure, le ministre de l'Économie ce matin. Actuellement, ce taux est fixé à 1,5% depuis février. Économie toujours, les soldes d'été sont prolongés jusqu'au 28 juillet pour compenser la faible fréquentation pendant la canicule, selon le ministre du Commerce cette fois. Et en cas de nouvelle canicule d'ici au 28 juillet, Serge Papin ne s'est pas montré fermé à un autre rallongement. La taxe européenne sur les petits colis instaurée en mars entre en vigueur demain, un droit de douane européen de 3 euros. En revanche, la taxe française de 2 euros sur ces mêmes colis est suspendue selon le ministère du Commerce. Sport et football, le Maroc et l'Uruguay se sont qualifiés pour les huitièmes de finale du Mondial cette nuit au détriment respectivement des Pays-Bas et de l'Allemagne. Ce soir, c'est l'équipe de France qui tentera de se qualifier face à la Suède. Début de la rencontre à 23h.
4: Bonjour à toutes et à tous, on débute avec ces deux énormes surprises de la nuit en 16e de finale de la Coupe du Monde 2026. Deux sérieux outsiders, l'Allemagne et les Pays-Bas, ont été éliminés dès le premier match à élimination directe. La plus grosse sensation, c'est l'élimination de l'Allemagne par le Paraguay. Un partout à l'issue du temps réglementaire et des prolongations, c'est le Strasbourgeois Enciso qui avait ouvert la marque pour les Paraguayens. Kai Havertz s'est égalisé côté allemand, mais les joueurs de la Mannschaft ont sombré lors de la séance de tir au but loupant trois de leurs six pénaltys. Les Paraguayens, eux, n'ont pas tremblé et remporte la séance 4 tirs au but à 3 et le scénario est totalement similaire pour la qualification du Maroc aux dépens des Pays-Bas. Un partout à l'issue du temps réglementaire et des prolongations grâce au but de Gakpo pour les Hollandais et l'égalisation in extremis de Diop à la 91e minute. Victoire des Lions de l'Atlas au tir au but 3-2 avec le pénalty décisif transformé par Saïbari côté marocain. Le Maroc qui affrontera le Canada en 8e de finale. Et puis hier soir, le Brésil est venu à bout péniblement des Japonais. Victoire brésilienne de 2-1 grâce à une réalisation de Martinelli en toute fin de match dans le temps additionnel. Auparavant, Sano avait ouvert la marque pour les Nippons avant l'égalisation de Casemiro en seconde période. Les hommes de Carlo Ancelotti sont donc passés par la petite porte et pourraient affronter la Côte d'Ivoire ou la Norvège en 8e de finale. Et la France, elle, va tenter de ne pas se faire piéger par la Suède. Les Français, grands favoris de ce Mondial 2026, défilé suédois à New York ce soir à partir de 23h. Heure française. S'ils passent ce tour, les Bleus affronteront le Paraguay en 8e de finale. Et puis deux autres matchs sont au programme ce mardi. La Côte d'Ivoire affronte la Norvège à 19h à Arlington. Le Mexique défie l'Équateur à 3h du matin la nuit prochaine au Stade Aztec. En tennis, entrée en lice compliquée pour Yannick Sinner et Novak Djokovic. Les deux favoris ont dû batailler en 5 et 4 sets pour venir à bout respectivement de Kecmanovic et Wu. Ce mardi, Serena Williams fait son grand retour en simple, bénéficiant d'une wild card. Et puis en rugby, le forfait d'Antoine Dupont pour la tournée dans l'hémisphère sud. Pour le championnat des nations, il est touché au mollet et laisse sa place à Paul Graou. Voilà, c'est la fin de ce flash. Très belle journée de sport.
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1: Bonjour à tous. Fin de la vigilance orange canicule pour les Alpes de Haute-Provence. Il reste encore les Alpes-Maritimes, le Var, la Haute-Corse et la Corse du Sud. Un drame odieux selon le prince Albert II. Trois personnes ont été blessées, dont deux gravement hier soir dans la déflagration d'un engin explosif. Le parquet général a estimé qu'il s'agissait vraisemblablement d'un attentat. Mais le ministre d'État monégasque Christophe Mirmand appelle à être prudent sur la qualification des faits. Un homme a été aperçu sur les caméras de vidéosurveillance en train de déposer un colis piégé au pied du bâtiment, un immeuble résidentiel. À 183 voix contre 129, le Sénat a voté cette nuit pour autoriser la réintroduction dérogatoire et encadrée de deux produits phytosanitaires, l'acétamipride et le flupyradifurone. Ces insecticides sont interdits en France mais autorisés ailleurs en Europe. À l'occasion du projet de loi agricole, les sénateurs ont donc ressuscité une partie des mesures de la loi dite Duplon, partiellement censurée l'année dernière par le Conseil constitutionnel. Le Conseil d'État, lui, a définitivement adopté hier le projet contesté de l'autoroute A69 entre Toulouse et Castres. C'était l'une des dernières étapes de l'opposition juridique au projet autoroutier. Le taux du livret A va augmenter selon Roland Lescure, le ministre de l'Économie ce matin. Actuellement, ce taux est fixé à 1,5% depuis février. Économie toujours, les soldes d'été sont prolongés jusqu'au 28 juillet pour compenser la faible fréquentation pendant la canicule, selon le ministre du Commerce cette fois. Et en cas de nouvelle canicule d'ici au 28 juillet, Serge Papin ne s'est pas montré fermé à un autre rallongement. La taxe européenne sur les petits colis instaurée en mars entre en vigueur demain. Un droit de douane européen de 3 euros. En revanche, la taxe française de 2 euros sur ces mêmes colis est suspendue selon le ministère du Commerce. Sport et football, le Maroc et l'Uruguay se sont qualifiés pour les 8e de finale du Mondial cette nuit au détriment respectivement des Pays-Bas et de l'Allemagne. Ce soir, c'est l'équipe de France qui tentera de se qualifier face à la Suède. Début de la rencontre à 23h.
2: Bonjour à toutes et à tous, on débute avec ces deux énormes surprises de la nuit en 16e de finale de la Coupe du Monde 2026. Deux sérieux outsiders, l'Allemagne et les Pays-Bas, ont été éliminés dès le premier match à élimination directe. La plus grosse sensation, c'est l'élimination de l'Allemagne par le Paraguay. Un partout à l'issue du temps réglementaire et des prolongations, c'est le Strasbourgeois Enciso qui avait ouvert la marque pour les Paraguayens. Kai Havertz avait égalisé côté allemand, mais les joueurs de la Mannschaft ont sombré lors de la séance de tir au but loupant 3 de leurs 6 pénaltys. Les Paraguayens, eux, n'ont pas tremblé et remporte la séance 4 tirs au but à 3 et le scénario est totalement similaire pour la qualification du Maroc aux dépens des Pays-Bas. Un partout à l'issue du temps réglementaire et des prolongations grâce au but de Gakpo pour les Hollandais et l'égalisation in extremis de Diop à la 91e minute. Victoire des Lions de l'Atlas au tir au but 3-2 avec le pénalty décisif transformé par Saïd Barry côté marocain. Le Maroc qui affrontera le Canada en 8e de finale. Et puis hier soir, le Brésil est venu à bout péniblement des Japonais, victoire brésilienne de 1-2 grâce à une réalisation de Martinelli en toute fin de match dans le temps additionnel. Auparavant, Sano avait ouvert la marque pour les Nippons avant l'égalisation de Casemiro en seconde période. Les hommes de Carlo Ancelotti sont donc passés par la petite porte et pourraient affronter la Côte d'Ivoire ou la Norvège en 8e de finale. Et la France, elle, va tenter de ne pas se faire piéger par la Suède. Les Français, grands favoris de ce mondial 2026, défilés suédois à New York ce soir à partir de 23h. Heure française. S'ils passent ce tour, les Bleus affronteront le Paraguay en 8e de finale. Et puis deux autres matchs sont au programme ce mardi. La Côte d'Ivoire affronte la Norvège à 19h à Arlington. Le Mexique défie l'Équateur à 3h du matin la nuit prochaine au Stade Aztec. En tennis, entrée en lice compliquée pour Jannik Sinner et Novak Djokovic. Les deux favoris ont dû batailler en 5 et 4 sets pour venir à bout respectivement de Kecmanovic et Wu. Ce mardi, Serena Williams fait son grand retour en simple, bénéficiant d'une wild card. Et puis en rugby, le forfait d'Antoine Dupont pour la tournée dans l'hémisphère sud. Pour le championnat des nations, il est touché au mollet et laisse sa place à Paul Graou. Voilà, c'est la fin de ce flash. Très belle journée de sport.
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1: Bonjour à tous. Fin de la vigilance orange canicule pour les Alpes de Haute-Provence. Il reste encore les Alpes-Maritimes, le Var, la Haute-Corse et la Corse du Sud. Avec 180 voix contre 129, le Sénat a voté cette nuit pour autoriser la réintroduction dérogatoire et encadrée de deux produits phytosanitaires. L'acétamipride et le flupi, radis, furone. Ces insecticides sont interdits en France, mais autorisés ailleurs en Europe. À l'occasion du projet de loi agricole, les sénateurs ont donc ressuscité une partie des mesures de la loi dite Duplon, partiellement censurée l'année dernière par le Conseil constitutionnel. Le choc à Monaco, une violente déflagration a retenti hier soir dans le hall d'un immeuble résidentiel proche de la frontière avec la France. Trois personnes d'une même famille ukrainienne ont été blessées, dont deux très grièvement, avec un pronostic vital engagé pour une femme. Parmi les blessés figure un oligarque ukrainien résidant à Monaco. Les investigations se poursuivent. Un suspect aperçu sur les caméras de vidéosurveillance aurait été aperçu à pied en direction de Beausoleil juste après les faits. Le taux du livret A va augmenter selon Roland Lescure, le ministre de l'économie ce matin. Actuellement, ce taux est fixé à 1,5% depuis février. Économie toujours, les soldes d'été sont prolongés jusqu'au 28 juillet pour compenser la faible fréquentation pendant la canicule, selon le ministre du Commerce. En cas de nouvelle canicule d'ici au 28 juillet, Serge Papin ne s'est pas montré fermé à un autre prolongement. La taxe européenne sur les petits colis instaurée en mars entre en vigueur demain, le 1er juillet. Un droit de douane européen de 3 euros. En revanche, la taxe française de 2 euros sur ces mêmes colis est suspendue, selon le ministère du Commerce. Et puis sport et football, le Maroc et le Paraguay se sont qualifiés pour les 8e de finale du Mondial cette nuit au détriment respectivement des Pays-Bas et de l'Allemagne. Ce soir, c'est l'équipe de France qui tentera de se qualifier face à la Suède. Début de la rencontre à 23h, un peu avant la Côte d'Ivoire est opposée à la Norvège.
2: Bonjour à toutes et à tous, on débute avec ces deux énormes surprises de la nuit en 16e de finale de la Coupe du Monde 2026. Deux sérieux outsiders, l'Allemagne et les Pays-Bas, ont été éliminés dès le premier match à élimination directe. La plus grosse sensation, c'est l'élimination de l'Allemagne par le Paraguay. Un partout à l'issue du temps réglementaire et des prolongations, c'est le Strasbourgeois Enciso qui avait ouvert la marque pour les Paraguayens. Kai Havertz a été égalisé côté allemand, mais les joueurs de la Mannschaft ont sombré lors de la séance de tir au but loupant 3 de leurs 6 pénaltys. Les Paraguayens, eux, n'ont pas tremblé et remporte la séance 4 tirs au but à 3 et le scénario est totalement similaire pour la qualification du Maroc aux dépens des Pays-Bas. Un partout à l'issue du temps réglementaire et des prolongations grâce au but de Gakpo pour les Hollandais et l'égalisation in extremis de Diop à la 91e minute. Victoire des Lions de l'Atlas au tir au but 3-2 avec le pénalty décisif transformé par Saïd Barry côté marocain. Le Maroc qui affrontera le Canada en 8e de finale. Et puis hier soir, le Brésil est venu à bout péniblement des Japonais, victoire brésilienne de 2-1. Ça, c'est une réalisation de Martinelli en toute fin de match dans le temps additionnel. Auparavant, Sano avait ouvert la marque pour les Nippons avant l'égalisation de Casemiro en seconde période. Les hommes de Carlo Ancelotti sont donc passés par la petite porte et pourraient affronter la Côte d'Ivoire ou la Norvège en 8e de finale. Et la France, elle, va tenter de ne pas se faire piéger par la Suède. Les Français, grands favoris de ce mondial 2026, défilé suédois à New York ce soir à partir de 23h. Heure française. S'ils passent ce tour, les Bleus affronteront le Paraguay en 8e de finale. Et puis deux autres matchs sont au programme ce mardi. La Côte d'Ivoire affronte la Norvège à 19h à Arlington. Le Mexique défie l'Équateur à 3h du matin la nuit prochaine au Stade Aztec. En tennis, entrée en lice compliquée pour Yannick Sinner et Novak Djokovic. Les deux favoris ont dû batailler en 5 et 4-7 pour venir à bout respectivement de Kecmanovic et Wu. Ce mardi, Serena Williams fait son grand retour en simple, bénéficiant d'une wild card. Et puis en rugby, le forfait d'Antoine Dupont pour la tournée dans l'hémisphère sud. Pour le championnat des nations, il est touché au mollet et laisse sa place à Paul Graou. Voilà, c'est la fin de ce flash. Très belle journée de sport.
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2: Il est 14h.

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Voici votre soirée télé pour ce mardi 30 juin. C'est parti avec ce soir tout d'abord sur TF1 dès 21h, La Proposition, film avec Sandra Bullock ou encore Ryan Reynolds. Sur France 2, L'Amérique est à nous, 250 ans d'amour et de haine, documentaire inédit. Les 16e de finale de la Coupe du Monde de foot ce soir sur M6, c'est la suite de la compète. Sur W9, les 20 ans des tubes des années 80. Et puis enfin sur RMC Story, le Big Deal, divertissement présenté par Vincent Lagaffe sur le thème spécial USA. Bonne soirée télé, excellent mardi 30 juin.

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0: Salut les taffeurs, salut les taffeuses, les accros du boulot, les inconditionnels du bureau, soyez les bienvenus, il est 18h, 18h20, c'est l'heure d'After War comme tous les jours de la semaine, du lundi au vendredi. À notre habitude, on fera un petit tour du côté de la circulation sur Nantes et sa périphérie ainsi que sur Saint-Nazaire, je vous parlerai des programmes ciné à Pornic, et puis on fera un petit tour du côté de la météo pour demain. Pour l'heure, on fait le plein de musique, on fait le plein de bonne humeur, si vous allez boire un petit coup avec les copains et les copines avec modération, l'abus d'alcool, c'est dangereux pour la santé. Excellente soirée.
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0: La circulation ce soir, bien écoutez, c'est compliqué, des bouchons, des ralentissements sur Nantes et sa périphérie, et puis quelques ralentissements, notamment au niveau du pont pour Saint-Nazaire. Mylène Farmer vient d'officialiser la sortie de son nouvel album, celui-ci s'intitulera Egregor, et sortira le 30 octobre prochain. Un disque et un titre que la chanteuse avait déjà annoncé il y a plusieurs mois, et personne ne s'en était rendu compte. Passe une excellente soirée, Afterwork jusqu'à 20h.
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0: La météo pour demain mercredi à Pornic éclaircit de plus en plus large. Le ciel deviendra peu nuageux l'après-midi, pas de précipitations. Le soir, ciel peu nuageux également. Température attendue de 22 à 23 degrés, ressenti 30 au meilleur de la journée, avec une minimale de 17 à 8 heures, ressenti 15 degrés. Marée basse, 0h31 à 1m77, 12h42 à 1m87. Marée haute, 6h05, 5m09. Et 18h18, 5m47, coefficient de marée, 70 et 71. Sur la façade atlantique, maximum de 22 à Cherbourg, 20 à Brest, 24 à Saint-Nazaire, 25 à Nantes, 22 à La Rochelle, 27 à Bordeaux et 23 pour Biarritz. Passez une excellente soirée. C'est Francky, je vous tiens compagnie jusqu'à 20h, Afterwork.
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1: À l'affiche du cinéma ce soir, La Bataille de Gaulle, partie 2, J'écris mon nom à 20h15, Disclosure Day à 20h30 en version originale et Des mignons et des monstres à 20h45. Et puis, je sais, ça fait un peu rengaine, mais si vous allez boire un petit coup avec les copains et les copines avec modération, l'abus d'alcool, c'est dangereux pour la santé.
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0: Allez, côté circulation, ça va beaucoup mieux que tout à l'heure. Il reste quand même des bouchons et des ralentissements sur Nantes et sa périphérie, mais ce serait pas Nantes, forcément. Et puis sur Saint-Nazaire, ça roule plutôt bien. Le festival Solidays a annulé son édition 2026 à quelques heures seulement de son lancement. Près de 250 000 spectateurs étaient attendus durant 3 jours à l'hippodrome Paris-Longchamp pour vibrer au son des tubes de Gims, Elena, Orelsan, Big Flo et Oli, Zara Larsson, L2B, Uwald. Et puis voilà. Eh bien, écoutez, j'espère que vous serez remboursés, les enfants, parce que c'était un beau concert prévu. Et puis voilà, tout simplement, ce sera pour une prochaine fois.
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0: Face à la plage de Bon Secours à Saint-Malo, une animation de jeux de billes tenue sur sable organisée par l'association Roule ta bille a réuni plusieurs joueurs de 7 à 54 ans ce dimanche 28 juin. Entre nostalgie des adultes et enthousiasme des plus jeunes, ce jeu traditionnel est loin d'avoir disparu et continue de traverser les générations.
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0: La météo pour demain mercredi à Pornic éclaircit de plus en plus large. Le ciel deviendra peu nuageux l'après-midi, pas de précipitations. Le soir, ciel peu nuageux également. Température attendue de 22 à 23 degrés, ressenti 30 au meilleur de la journée, avec une minimale de 17 à 8 heures, ressenti 15 degrés. Marée basse, 0h31 à 1m77, 12h42 à 1m87. Marée haute, 6h05, 5m09. Et 18h18, 5m47. Coefficient de marée, 70 et 71. Sur la façade atlantique, maximum de 22 à Cherbourg, 20 à Brest, 24 à Saint-Nazaire, 25 à Nantes, 22 à La Rochelle, 27 à Bordeaux et 23 pour Biarritz. Passez une excellente soirée. C'est Francky, je vous tiens compagnie jusqu'à 20h After Work.
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1: 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Un restaurateur de Myrtle Beach aux États-Unis a fait une découverte inattendue en nettoyant son établissement fermé après un incendie. Derrière un meuble laissé par l'ancien propriétaire, il est tombé sur une liasse de $12 000, 10 500 euros quand même, qu'il a choisi de restituer.
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1: 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Allez, côté circulation, ça va beaucoup mieux que tout à l'heure. Il reste quand même des bouchons et des ralentissements sur Nantes et sa périphérie, mais ce serait pas Nantes, forcément. Et puis sur Saint-Nazaire, ça roule plutôt bien. Le festival Solidaise a annulé son édition 2026 à quelques heures seulement de son lancement. Près de 250 000 spectateurs étaient attendus durant 3 jours à l'hippodrome Paris-Longchamp pour vibrer au son des tubes de Gims, Elena, Orelsan, Big Flo et Oli, Zara Larsson, L2B, Uwald. Et puis voilà. Eh bien, écoutez, j'espère que vous serez remboursés, les enfants, parce que c'était un beau concert prévu. Et puis voilà, tout simplement, ce sera pour une prochaine fois.
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0: Voici votre soirée télé pour ce mardi 30 juin, c'est parti avec ce soir tout d'abord sur TF1 dès 21h, La Proposition, film avec Sandra Bullock ou encore Ryan Reynolds. Sur France 2, L'Amérique est à nous, 250 ans d'amour et de haine, documentaire inédit. Les 16e de finale de la Coupe du Monde de foot ce soir sur M6, c'est la suite de la compète. Sur W9, les 20 ans des tubes des années 80. Et puis enfin sur RMC Story, le Big Deal, divertissement présenté par Vincent Lagaffe sur le thème spécial USA. Bonne soirée télé, excellent mardi 30 juin.
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0: C'est la fin de cet After Work. Rendez-vous dès demain à partir de 18h à suivre Top Hit. Excellente soirée avec nous. Ciao, ciao, bye bye, Kenavo.
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2: Bonsoir à tous. L'Assemblée nationale a de nouveau adopté la création d'un droit à l'aide à mourir par 295 voix contre 232. Le texte repart au Sénat qui devrait une nouvelle fois s'y opposer et le gouvernement prévoit toutefois de donner le dernier mot aux députés avec un vote définitif fixé au 15 juillet, étape décisive de cette réforme portée par Emmanuel Macron. Les Alpes-Maritimes, la Corse du Sud, la Haute-Corse et le Var seront encore placés en vigilance orange pour canicule demain par Météo France. Des températures allant de 32 à 35 degrés sont attendues. Et à peine sortie justement de cette canicule exceptionnelle, la France pourrait connaître un nouvel épisode dès ce week-end. En effet, les températures devraient de nouveau dépasser les 35 degrés à partir de vendredi sous l'effet de conditions anticycloniques. Et la victime la plus gravement blessée dans l'explosion survenue à Monaco hier soir a été amputée des deux jambes. Le procureur général de Monaco a écarté l'acte terroriste et les recherches se poursuivent. On poursuit avec une enquête pour homicide involontaire qui a été ouverte après le crash d'un avion de tourisme survenu dimanche en Meurthe-et-Moselle qui a fait 11 morts. Une seconde enquête de sécurité doit déterminer les causes techniques ou humaines de l'accident. Et la France suspendra dès demain sa taxe nationale de 2€ sur les petits colis provenant de plateformes comme Temu ou encore AliExpress. Elle est remplacée par un droit de douane européen de 3€ appliqué dans toute l'Union européenne. Les quelques 850 000 collégiens candidats au brevet ont effectué ce matin la dernière épreuve avec les mathématiques, marquant ainsi la fin des examens avant l'attente des résultats. Et on poursuit avec une bonne nouvelle pour les Français. Le ministre de l'économie Roland Lescure a confirmé que le taux du livret A augmentera au mois d'août. Actuellement fixé à 1,5%, ce taux sera revalorisé dans un contexte de hausse de l'inflation. Et pour la Coupe du Monde de football, deux rencontres ce soir avec la Côte d'Ivoire qui affronte en ce moment la Norvège, tandis que la France défiera la Suède à 23h.

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